0: Ouais, il va y avoir un coup. John? Oui, mais non, mais j'ai rien.
1: Ça se voit. It's going to be 104 05 96.